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0: Résumé de l'épisode précédent. Pamela est accoudée à la balustrade en bois de teck blanc qui surplombe la baie de Palm Beach.
1: Tu sais, Pamela, si je t'ai amenée ici à Palm Beach, c'est que j'avais quelque chose à te demander.
2: Vas-y, John, je t'écoute.
0: Elle attend le retour de John, son compagnon.
3: Ne bouge pas, Pamela, je reviens avec un cocktail au jus de papaye.
0: Pendant ce temps, elle contemple les reflets du soleil dans les vagues.
2: Je me contemple moi-même, accoudée à la balustrade en bois de teck blanc qui surplombe la plage de sable fin.
0: Puis, elle se contemple elle-même, se contemplant les reflets du soleil dans les vagues.
2: C'est comme s'il y avait deux Pamela. L'une à l'intérieur de l'autre.
0: Et ainsi de suite, à l'infini.
2: À la balustrade en bois de teck blanc qui surplombe la plage.
4: Le reflet de la précédente.
0: Un nombre incalculable de Pamela sont accoudés à la balustrade en bois de teck blanc. Palm Beach explose, saturé de Pamela.

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0: Le soir tombe sur l'île déserte. Un vent tiède souffle dans les branches des cocotiers, tandis qu'un nuage de papillons danse une dernière farandole bariolée dans le soleil qui décline. Toute l'île embaume du parfum suave des fleurs sauvages. Le roulis des vagues qui déferlent régulièrement sur le rivage se mêle harmonieusement au chant hypnotique des kourou-kourou mâles.
1: Ah, on est bien ici,
0: dit Pamela en poussant un langoureux soupir.
1: Ah, c'est toi, John.
0: John caresse sa longue chevelure étincelante.
1: Tu m'as fait peur, mais je croyais que tu étais partie chercher...
2: Non, ma sirène, tout va bien. Je suis là.
1: Oh, John.
2: La seule chose qui compte au monde, c'est que nous soyons kourou-kourou à présent.
1: Je suis si contente de te... Attends, tu as dit quoi là, John? À l'instant.
0: John se penche vers Pamela.
1: Tu as dit...
0: Et dépose sur ses lèvres brûlantes un long baiser.
1: Oh, puis après tout, quelle importance.
0: Mais loin d'en étouffer le feu, John ne fait qu'en attiser l'ardeur. En une seconde, le kourou-kourou du désir embrase les deux êtres qui fondent l'un dans l'autre en une kourou-kourou passionnée. Seule la fraîcheur des kourou-kourou, dont les langues viennent lécher les deux corps emmêlés, leur rappelle encore qu'ils ne sont pas quelques kourou-kourou vivants tombés sur terre, mais bien deux kourou-kourou, abrutis de kourou-kourou, égarés dans le plus merveilleux des kourou-kourou de kourou-kourou. Le kourou-kourou, kourou-kourou de kourou-kouroué sur le kourou-kourou, kourou-kourou. Les kourou-kourou, ce kourou-kourou, toujours aussi kourou-kouroument sur le kourou-kourou de kourou-kourou, kourou-kourou. Et les kourou-kourou, kourou-kourou, kourou-kourou, leur kourou-kourou, kourou-kourou, dans le kourou-kourou, kourou-kourou, kourou-kourou, kourou-kourou, kourou-kourou, kourou-kourou.
1: John?
0: Kourou-kourou, kourou-kourou, kourou-kourou, kourou-kourou. Kourou-kourou.
1: John!
0: Kourou-kourou. Kourou-kourou. Kourou-kourou. Kourou-kourou.
1: John!
0: Kourou-kourou. Kourou-kourou. Kourou-kourou.
2: Oui?
1: Oh mon Dieu, John. J'ai eu si peur. Et j'ai cru que tu avais été emporté par une déferlante de kourou-kourou.
2: Mais non, mon amour. Je suis là, juste à côté de toi.
1: Pour l'amour du ciel, John. Tu peux me dire ce qui se passe ici?
2: Tu n'es pas au courant, Pamela? Alors tu dois savoir la vérité. Le monde n'est plus le même depuis le grand événement de Palm Beach.
3: Flash spécial d'information, grand événement de Palm Beach. Professeur Redken, merci de nous avoir rejoints. Pouvez-vous nous dire ce qui s'est passé exactement à Palm Beach?
4: Tout ce que nous pouvons dire pour le moment, c'est qu'une immense déflagration a été entendue à Palm Beach et que l'onde de choc a traversé la matière partout dans le monde. Mais aucun dégât n'a été constaté.
3: Pourtant, de nombreux témoignages dans le monde font état d'un sentiment d'accélération du monde après le grand événement de Palm Beach. Le nouveau monde évoluerait plus vite que l'ancien. Qu'en pensez-vous?
4: Il est beaucoup trop tôt pour tirer ce genre de conclusion.
3: Les réseaux sociaux se sont déjà emparés du phénomène et ont trouvé un nom pour désigner cette accélération supposée du monde. Le processus.
4: Écoutez, vous savez, on ne peut pas empêcher des rumeurs de se propager, mais sachez qu'il n'y a aucun danger à l'heure actuelle pour la santé publique.
3: Professeur Redken, je vous remercie.
1: John, tu crois que c'est de ma faute tout ce qui arrive? Le grand événement, tout ça?
2: Mais qu'est-ce que tu racontes, Pamela? Tu n'as pas entendu? C'est planétaire, ce truc. C'est génial, non? On est dans un nouveau monde. Tiens, regarde.
1: Regarde quoi?
2: Mais là, autour de toi, tu ne vois pas?
1: Je sais pas. Qu'est-ce que je suis censée voir? Je peux te le décrire si tu veux, je vois...
0: Branches des cocotiers. Kourou-kourou mâle, soleil qui décline. Vent tiède sous fleurs sauvages.
1: Et aussi...
0: Farandole bariolée, chevelure et langoureux soupir, jardin d'Éden.
2: C'est ça. C'est bien.
0: Branche de kourou-kourou.
2: Et maintenant, regarde
0: la
2: encore.
0: La déclinaison illumine.
2: C'est toujours la même chose.
0: Chevelure sauvage.
1: Eh bien, je vois... Ah!
0: un vent mâle.
1: Oh oui, t'as raison. On dirait que ça a changé.
0: Jardin tiède.
3: Notre envoyé spécial est sur place, Peter. Peter, vous nous entendez?
5: Oui.
3: Que pouvez-vous nous dire de la situation?

0: simple à l'ancien monde, celui d'avant le grand événement de Palm Beach.
1: Et pourquoi ce souhait ?
0: Eh bien, il pense que le processus est un phénomène dangereux, une sorte de cancer qui va s'étendre dans le réel si on ne le stoppe pas et qui condamnera l'humanité à l'obsolescence programmée. Ce sont leurs propres termes.
1: Peter, je vous remercie. N'hésitez pas à reprendre l'antenne à la moindre évolution sur le terrain.

0: Oui, Pamela. Le monde change. Il est plus beau maintenant. À chaque seconde, le monde s'améliore.
1: Mais c'est vrai que ça change. Regarde, ça change assez vite même. Regarde, maintenant c'est...
2: Branches de courroux-courroux chevelus.
3: L'Éden décline. Jardin de mâles étincelants.
4: Sculpture de langueur bariolée.
3: Le soleil soupire.
0: Et moi aussi je change, Pamela. Je suis en train de changer là, là, à l'instant. Tu vois ? Je suis toujours le même, mais en mieux. À chaque seconde, le monde et moi devenons plus beaux.
1: Écoute, je sais pas, John, si tu le dis. Mais en tout cas, tu devrais faire attention parce que là, le monde, il est sacrément en train de se rapprocher de toi. Et vite!
3: Fureur, poil,
4: Occident, gaga,
3: langue multicolore.
0: Le monde et moi,
3: striptease, vengeur,
0: devenons meilleurs à chaque instant.
3: À chaque seconde.
0: Tu t'en rends compte, Pamela?
3: Saine vitamine.
0: N'est-ce pas merveilleux, Pamela?
3: N'est-ce pas merveilleux?
0: N'est-ce pas merveilleux?
3: Oh. Monde meilleur.
0: M'a mordu, la vache!
1: John, je t'avais prévenu!
3: Vengeur.
4: Tu aussi moisi.
3: Gloire au caca.
0: Lâchez-moi!
3: Obscène,
0: non.
3: Résultat merveilleux.
0: Mais lâchez-moi!
3: Sourire,
0: non.
3: Dégouline.
0: Ah. Non! Lâchez-moi!
3: John se fait dévorer.
1: John? John, est-ce que ça va? John? John? Ne me laisse pas toute seule. Qu'est-ce que je vais devenir sans toi? Tu ne m'as même pas dit ce que tu avais de si important à me dire sur la baie de Palm Beach, John. Blancheur? C'est ça que tu essaies de me dire, John? Blancheur?

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Et c'est 500 mails que j'ai envoyés et pour lesquels j'ai pas eu une réponse. On m'en parle ? Comme l'impression de crier dans le vide. On serait dans l'espace, un alien viendrait terminer cette histoire, vite. Mais bon, c'est le jeu, tu sais comment ça fonctionne. Tu fais semblant d'être super optimiste, tu souris tout le temps, tu sors quelques conneries pour capter l'attention et pas être zappé. Ah, tu relances aussi, hein. Ah ouais, non mais oublie pas de relancer.

0: jeune. Si tu veux passer à l'étape supérieure, tu continues en MP. Phrase courte, intrigante, un peu de suspense, du cul aussi, hein, pour papa. Enfin, avec des sous-entendus, faut pas être trop direct non plus. Sinon, tu passes pour une salope et c'est pas le but. Alors bon, t'attends pas non plus à des tonnes de réponses. Hein. Quelques mots, tout au plus, des émoticônes.
1: T'es conne.
0: Mais bon, c'est déjà ça, et tu te sens moins comme un fantôme. Mais le plus humiliant, c'est quand tu vois les gens en direct, face à face, à l'occasion des soirées quand tu sors, et qu'ils te fuient pour pas avoir à te répondre. Je te laisse pas démonter pour si peu, hein. Il faut prendre l'habitude des rats

0: Alors voilà, tu les coinces au bar, un verre à la main, le sourire aux lèvres, toujours. Tu les sens fébriles, envie de fuir. Une jolie surprise. Ah, t'étais là, je t'avais pas vu. Ou je savais pas que tu viendrais, ça va? Il fuit ton regard, hein, toujours. Prêt à se barrer dès qu'une connaissance passe à portée. Et là, t'as toujours pas compris. Vraiment, t'as toujours rien compris? T'as beau essayer encore et encore, réinventer de nouvelles façons. Si t'as pas les bons contacts, les bons réseaux, si tu connais pas personnellement des gens influents, ça marche pas. Voilà, c'est simple, hein, c'est pas une question de qualité, d'originalité, juste de bonnes connexions. De la chance aussi, ok? Et boire beaucoup pour montrer que t'es cool, que tu sais t'amuser. Alors, la drogue, c'est un plus. 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

Salut, c'est Expression Jazz. Quel point commun y a-t-il entre Art Pepper, saxophoniste de jazz californien, et Barbara Butch, DJ française ? Art Pepper est mort à Los Angeles en 1982, Barbara est née à Paris en 1981, elle a aujourd'hui 45 ans. Artistiquement parlant, c'est très différent, mais tous les deux ont vécu l'expérience d'avoir été bâillonnés. Par de sévères tribunaux et des séjours en prison pour Art Pepper, par un tribunal populaire pour Barbara Butch, le 18 juillet dernier à Grenoble, au cabaret Frappé. Chers auditeurs et auditrices, le jazz n'a pas seulement pour but de divertir, alors causons un peu. En France, les paroles et les actes qui visent les juifs progressent, c'est un fait. Le conflit israélo-palestinien permet à certains d'en fournir une explication, à d'autres, elle permet de relativiser ces agressions et pour une minorité agissante, de les justifier. C'est dans ce contexte que le 18 juillet dernier, une centaine de militants s'est persuadée qu'elle commettait un acte nécessaire en empêchant Barbara de se produire. L'artiste a quitté la scène parce que ses militants ont jugé qu'elle ne devait pas être là. Sweet Love of Mine, Art Pepper, ce morceau lui est dédié.

0: Sweet Love of Mine, septembre 1976, Art Pepper avec le pianiste George Cables, David Williams à la basse et Elvin Jones à la batterie. Une jolie bossa à l'américaine sur l'album The Trip, une composition du trompettiste Woody Shaw. Alors, je vous présente quand même, parce que je suis avec deux invités. Je voulais parler de vous un petit peu après ce que je voulais dire sur Art Pepper, mais on a discuté entre nous. Et j'ai la chance d'avoir dans le studio avec moi, pour parler du festival du Jazz Club, Salvatore Origlio. Salut Salvatore.
1: Bonsoir.
0: Et Rubinho Antunes, trompettiste. Salvatore, t'es le président du Jazz Club. Et Rubinho, trompettiste. Toi, tu joues souvent au Jazz Club.
2: Oui.
0: Oui.
2: Et puis, conventions.
0: Et pardon, Rubinho, tu disais
2: avec plusieurs projets différents.
0: Ouais. On t'a entendu l'année dernière avec Zaza Desiderio, ouais, un super concert. Avant de reparler d'Art Pepper, je voulais tout de suite enchaîner avec ce que tu me disais un petit peu, Rubinho, de ce morceau, parce que je trouvais que c'était bien chouette. Donc je voulais que tu en fasses partager un petit peu les auditeurs. C'est une bossa.
2: Ouais, c'est une bossa américaine avec un petit, comme moi, quand je parle français, j'ai un petit accent. Voilà, le bossa aussi, il a un petit accent américain. Mais je ne savais pas que c'était un thème de Woody Shaw. J'adore Woody Shaw.
0: Eh oui, tu es trompettiste et Woody Shaw, c'est important.
2: C'est des trompettistes que j'aime plus, les compositions, des trompettistes compositeurs que j'adore. Et c'est super.
0: C'est vrai que c'est un beau choix de Art Pepper qui ne s'est pas trompé. C'est vrai que Woody Shaw, dans ces années-là, il est au top. Et 40 ans après ses débuts et des années de galère, Art Pepper raconte ça dans Straight Life, son autobiographie. Tu as peut-être lu Straight Life, non? Bon, c'est une lecture un peu difficile, c'est un vrai polar, âme sensible, s'abstenir. Art Pepper donc revient sur le devant de la scène, on est au milieu des années 70, avec des enregistrements que je trouve particulièrement bons, pour pas dire géniaux. Et Salvatore, tu me disais en off que tu avais eu la chance de le voir dans les années 80.
1: Oui, c'est-à-dire, je pense, je n'ai pas une bonne mémoire, mais le festival de Vienne a débuté en 1980, je crois.
0: Ouais, donc tu l'as vu.
1: Et moi, en 82, jusque pendant pratiquement une dizaine d'années, j'avais un abonnement de 6 concerts et j'ai vu Art Pepper, j'ai encore les images et j'ai oublié le son.
0: Bon, on est là pour se remémorer un petit peu tout ça. On va redécouvrir justement en quelques titres, parce qu'on va aussi parler et surtout avec vous deux du festival de jazz, mais pas que. Ça commence le 26 septembre. Mais j'avais envie de passer un petit peu de temps sur cette période d'Art Pepper, avec des albums qui sont vraiment très bons, qui signent son retour au milieu des années 70 et qui sont beaucoup moins connus que ceux qu'il avait révélés dans les années 50 en Californie. Donc c'est cette période 75-82 qu'on va explorer avec vous. Et si vous êtes d'accord, on va faire des allers-retours Art Pepper, Jazz Club, avec la programmation et des extraits musicaux que vous avez choisi.
1: Du Grenoble Festi Jazz.

0: du Grenoble
1: 2026.
0: Tout à fait.
1: C'est le nouveau nom.
0: Eh oui. Eh oui, il y a un nouveau nom. Grenoble Festival 2026, Festi Jazz 2026. Retenez bien ça, c'est jusqu'au 11 octobre. Je vous propose d'écouter un premier extrait. C'est Camille Laili. Ça s'appelle La Rose et l'Olivier.

0: La rose et l'olivier, la chanteuse Camille Laili, accompagnée de sa guitare, je pense. Je ne sais pas si c'est un accompagnateur, parce qu'il y a tellement des accents de Brassens là-dedans que je me suis dit qu'elle s'accompagnait toute seule.
1: Oui, mais elle viendra avec Hugo Cortin à la guitare, voilà, et Nicolas Jacobet à la contrebasse.
0: Ça ne donne pas envie que les chansons un petit peu du patrimoine, ou même les chansons d'aujourd'hui, deviennent des standards de jazz?
1: Il pourrait le devenir, il faut encore qu'il y ait des musiciens qui orchestrent, qui créent sur le substrat, mais je crois que c'est possible, d'autant plus que là, en écoutant la guitare, j'avais l'impression aussi d'entendre un grand orchestre, parce que tout de suite les harmonies viennent dans la tête, dans les oreilles. Oui, bien sûr.
0: Le royaume de la mélodie. Bon, Camille Laili, chanteuse lyonnaise, elle sera le 7 octobre, salle Edmondvigne, super salle.
1: Voilà, une salle de 300 places, où d'ailleurs notre festival, le premier festival en 2005, a débuté. On avait du lundi au vendredi au moins 3-4 groupes par soirée à la salle Edmondvigne.
0: Alors comment s'annonce cette nouvelle édition? C'est la 22e.
1: Voilà, c'est la 22e. Ben, comme les autres, on priorise en fait une musique, enfin du jazz, mais pas uniquement du jazz, toutes les bonnes musiques du monde, avec d'excellents musiciens et qui, curieusement et tant mieux pour nous, sont très souvent des musiciens de la région. Ce soir, on en a un exemple avec notre ami Roubignon, qui est un trompettiste absolument exceptionnel, et il habite Fontaine comme nous.
2: À 300 mètres de la salle Edmondvigne.
1: Voilà.
0: Quel est le fil conducteur cette année? L'année dernière, justement, c'était le Brésil.
1: Alors, cette année, en fait, je me souviens, il y a quelques années, un directeur de salle me disait: « Ah, Salvatore, tu es bien sympa, mais ton festival n'a pas d'esthétique. » En fait, il n'a pas d'esthétique, mais notre objectif, c'est de ne pas lui donner une esthétique bien spécifique. Ce qu'on veut, c'est la bonne musique. Ce que l'on veut, c'est programmer des musiciens qui, parfois, sont peu connus et qui mériteraient de l'être. Et très souvent, nous avons des musiciens qui viennent aussi bien à la salle Stendhal qu'au festival et qui ont été programmés dans les grands festivals. Donc il n'y a pas de particularité. Ce qu'on veut, c'est l'éclectisme. Faire en sorte que chaque concert, les spectateurs, les amateurs soient surpris.
0: Et d'ailleurs, s'il n'y a peut-être pas d'esthétique ou de fil conducteur, peut-être comme l'an dernier, parce que c'est vrai que l'an dernier, c'était l'année du Brésil, il y a une spécificité que j'aime beaucoup au festival, c'est que non seulement on découvre des artistes de la région et qui ne sont pas très connus, mais surtout dans des endroits qui peuvent être totalement inattendus.
1: Oui.
0: Ou disons plus ou moins inattendu, avec dans des petites salles de la région grenobloise. Là, par exemple, on pourra écouter une des artistes brésiliennes. On l'écoutera tout à l'heure à Poisa, dans une petite salle. Et il y a comme ça, au fil du festival, la possibilité de vadrouiller un petit peu dans la région. Moi, je trouve ça très agréable. Ça tient toujours pour cette année?
1: Oui, puisque il y a évidemment Poisa à l'espace Léo Lagrange, mais il y a aussi la petite salle Polisson à Noyaré.
0: À Noyaré, tout à fait.
1: On continue évidemment d'être partenaire avec la L'Oriel à Vars. Sont des salles qui sont très intéressantes. Et puis, ce qu'il y a surtout, c'est qu'il y a dans ces salles des associations qui retroussent leurs manches, qui bossent beaucoup et qui nous font la gentillesse de s'intégrer au festival de jazz alors que leur programmation est autre toute l'année. Donc c'est, pour ça c'est très intéressant.
0: Le public est au rendez-vous dans ces petites salles, j'ai pu le constater à maintes reprises. Mais il y a aussi la salle Stendhal, celle du Jazz Club de Grenoble. Combien de concerts à peu près, là pour cette
1: cette saison 2026-27, ce sont 35 concerts.
0: Okay.
1: On commence toujours le deuxième jeudi de septembre. Donc demain, ce sera l'ouverture avec l'autre club de France, un quintet. On va renouer avec la musique swing des années 40-50. Et ça se terminera autour du 10 ou 11 juin 2027. Donc tous les jeudis, c'est une salle qui est une véritable fourmilière grâce à des bénévoles qui arrivent là et ils ont leur tâche. Et c'est un véritable miracle puisque cette salle est vide quand on arrive. Et quand les spectateurs sont accueillis à partir de 19h, il y a les vidéos, il y a le son, il y a les musiciens. C'est véritablement merveilleux de voir ça.
0: Je peux témoigner de ça. Et l'ambiance est très, très, très sympathique. On est accueillis à bras ouverts au Jazz Club. On va reparler de tout ça, du Jazz Club, de certaines dates, de certains artistes. Les dates à retenir, certains lieux, et puis des artistes peut-être qui méritent qu'on fasse un focus sur eux. On va reparler de tout ça, mais d'abord on va retrouver Art Pepper, un morceau de 75, ça s'appelle Lost Life.

0: Lost Life, Art Paper avec Hampton Hawes au piano. Vous aurez peut-être reconnu Charlie Haddon à la basse et Shelly Mann pour l'accompagner sur ce titre au léger accent coltranien. C'est très inattendu dans l'œuvre de Art Paper. Je vais vous expliquer un petit peu pourquoi. C'est un extrait de Living Legend en 75, un album qui signe le retour du saxophoniste sur le label Contemporary, la maison de disques de ses débuts. Alors donc c'est une section vraiment originale puisqu'elle réunit deux West Coasters pur jus, Shelly Mann et Hampton Hawes, avec Charlie Haddon qui dans ces années qui est plutôt très occupé par le free jazz. On peut pas dire autant de ses partenaires, mais voilà, réunis par Art Paper, on sort du cadre. Sans doute parce que pendant ses séjours de prison, Art a beaucoup écouté Coltrane, énormément, et avec passion. Il l'a beaucoup inspiré alors qu'il était très éloigné de son style au départ. Rubinho, vous qui êtes musicien, et Salvatore, qui l'est aussi, comment vous expliquez que la musique de Coltrane ait pu toucher tant de gens, même ceux qui sont éloignés de ses formes de jazz ?
1: Parce qu'il a, je crois qu'il a, il a mis tout ce, pas que la technique dans la musique, parce qu'il est très technique, Coltrane. Et là, si on prend le solo, bah, par exemple, j'étais en train de pratiquer le jazz step chaque 5 saisons, je reprends ça, et on voit que c'est très technique, c'est très pensé, mais en même temps, il y a beaucoup de comment on pourrait dire,
2: sentiments,
1: voilà, il met tout ce qu'il peut avoir de âme pour faire sa musique, donc je crois que c'est ça, parce que c'est une musique, c'est pas facile d'entendre, mais en même temps tout le monde qui l'écoute, ou grande partie des gens qui l'écoutent, dit ouais, mais ça c'est, il y a du vrai là. Je crois que c'est ça, ouais. C'est quelqu'un qui croit bien à ce qu'il fait.
0: Salvatore, je te vois acquiescer et sourire même.
2: Oui, oui, bah, Coltrane, ça fait partie de, entre guillemets, de ma culture. Dès que j'ai commencé à jouer de la batterie, j'ai un petit souvenir. Une copine qui me dit, écoute ce 33 tours. Mais ça vient de sortir.
0: C'était Giant Steps.
2: Non, c'était My Favorite Things.
0: Ah, ouais, okay.
2: Et je n'ai jamais arrêté de l'écouter. Puis après Giant Steps, bien sûr. Coltrane, il a ce site particulier, c'est que quand on écoute sa musique, c'est évidemment c'est compliqué parce que même de nos jours, il y a beaucoup de musiciens qui ont du mal, mais c'est en même temps religieux. C'est-à-dire qu'il a de la technique, il y a du sentiment, mais il y a une envolée lyrique tout le temps. Et on est pris par cette musique. C'est pour ça, je pense qu'il a beaucoup marqué parce que Il a associé tout ça. Et c'était... Il a été un peu au début du free jazz, pratiquement. Mais j'ai pas tout écouté Coltrane. Parce que je sais que j'avais acheté à cette époque-là aussi, dans les années 71-75, j'avais acheté un vinyle Ascension. Et ben c'est... C'était un peu compliqué.
0: Un petit peu compliqué.
2: On avait beau aimer Coltrane, on se disait quand même... Voilà, mais bon.
0: Mais l'objet d'Ascension est ailleurs aussi. C'est marrant, parce que je l'ai réécouté il n'y a pas longtemps, avec beaucoup d'entrain, cela dit.
1: Je crois qu'il y a un truc aussi qui... Le public, bon, c'est pas un critique, mais en même temps, c'est un critique. Je me rappelle quand j'étais jeune, là que j'ai commencé la musique, et on entendait la musique, et tout de suite, c'était difficile, c'était pas facile. Mais les gens disaient, non, mais ça c'est bon, il faut les réécouter, parce qu'il y a des choses à retenir. Voilà. Donc on était, bon, je suis pas très, j'ai 47 ans, donc ça fait 30 ans, j'ai 30 ans, j'étais adolescent, presque adulte. Mais je me disais, il faut que j'insiste, parce que je sais que c'est bien. C'est bon, ça. Ouais.
0: T'as bien fait d'insister.
1: Ouais, et en ce moment, je sais pas si les gens insistent. Je crois que les gens n'arrivent même pas à écouter un disque entier parce que c'est pour rien.
2: Ça existe.
1: Donc, peut-être qu'il y a beaucoup de monde qui a la même capacité. Pas beaucoup de monde, non, mais il y a des musiciens qui ont la même capacité et comment dire, la profondité musicale qui contraint, mais qui les gens en ce moment. Et sont pas prêts pour écouter, je crois.
0: Cela dit, Coltrane n'est pas souvent une porte d'entrée au jazz. On peut, on peut écouter pas mal de gens de son époque d'ailleurs, mais Coltrane, il y a peut-être ce sentiment au départ qui nous échappe, associé à une technique dont vous parliez, qui est complexe. Et effectivement, ça peut rendre un petit peu, les choses un petit peu complexes pour justement attraper ce sentiment au vol. Bon, après, quand on l'a, normalement, on le lâche plus. Je vous propose d'aller au Brésil.
1: Ouais.
0: Hein, voilà. Et puis, on en parlera, Rubinho, après, avec Salvatore aussi. Avec une artiste programmée donc au Festival de Jazz de Grenoble, le Festi Jazz.
2: Grenoble Festi Jazz.
0: Ouais, le nouveau nom, il faut que je le retienne.
2: Grenoble Festi Jazz 2026.
0: Grenoble Festival 2026. Et c'est Anna Seton, et ça s'appelle Au Futuro e Mais Bonito. Mm-hmm.

0: Au futuro e más bonito, la chanteuse Anna Seton, qui sera présente au Festival de Jazz de Grenoble. Ce sera le 2 octobre à l'espace Léo Lagrange de Poisat. Alors Rubinho, je profite de cet extrait pour continuer avec le Brésil. Les musiciens ont cherché très tôt à trouver leur propre voix. Là, on l'entend vraiment, c'est dans la continuité d'un esprit des années un peu 60, pop, avec l'influence de la soul. Même la musique psychédélique, c'est des musiques qui ont trouvé un écho. Et ce courant porte le nom évocateur, j'adore ce nom, de tropicalisme. Est-ce que tu peux nous raconter en quelques mots cette histoire ? Toi, tu étais petit à l'époque du tropicalisme.
1: J'étais même pas né. En fait, je crois que je ne suis pas spécialiste au tropicalisme, donc j'ai pu. Ben ça, sûrement, je vais appeler des bêtises, mais le tropicalisme, elle est venue après la bossa nova.
0: Ouais.
1: Et en fait, avec Caetano et Gil et tous ces copains qui viennent aussi de Bahia et aussi qui se retrouvaient à São Paulo avec d'autres musiciens, à Rio avec d'autres musiciens, pas São Paulo. Je crois que l'idée c'était faire un truc qui soit différent de la bossa nova. Même que la bossa nova, même que Jean Gilberto, c'est un poulet héros de tout le monde, là, surtout Caetano parle beaucoup de Jean Gilberto. Mais c'était un peu internationaliser la musique brésilienne, mais pas avec du jazz.
0: Et oui.
1: On pourrait dire avec plutôt de musique anglaise et tout ça.
0: Par réaction peut-être, on dit souvent que le tropicalisme était une réaction aussi au temps difficile que le Brésil vivait.
1: Ouais, aussi. Pas que le tropicalisme, mais il y avait d'autres compositeurs aussi qui faisaient... qui n'était pas d'accord avec la dictature militaire à l'époque, mais le tropicalisme aussi, avec notamment les deux artistes que j'ai parlé, Caetano et Gil. Mais aussi, esthétiquement, c'était très, très, comment dire, très différent. C'était pas les arrangements de Klaus Orgmann. Vous voyez, parce que Jobim, on le sait avec Klaus Orgmann, avec les 15 orchestres américains, et tout était très beau, très bien écrit. Tropicalisme, l'idée c'était vraiment de parler plus, de montrer plus comment ça se passe vraiment chez nous, comment ça se passait à l'époque. Vraiment, c'est pas le Brésil qui est vendu. En fait, il y a deux choses, parce que pour l'élite brésilienne, pour les gens qui ont d'argent, l'élite dans le sens financier, la vie au Brésil, c'est beaucoup mieux qu'ici. Ils vivent beaucoup mieux qu'en Europe. Parce qu'ils ont d'argent, il y a beaucoup de monde qui peut payer pour les servir. Donc peut-être la bossa nova a profité un peu de ces marchés, de gens qui avaient cette esthétique plus américaine. Le tropicalisme, c'était un truc de gens plus jeunes qui est un peu que voulait bien en fait montrer l'autre côté du Brésil, avec le rythmique aussi du Nord-Est, tout ça.
0: Le festival de jazz poursuit un petit peu le côté un petit peu pop. On entend voilà cette chanson qui est une autre facette, pas de la bossa, pas de la...
1: Voilà, le jazz est devenu un truc plus
0: installé.
1: Pas ça que j'ai besoin de dire. Un plus universel, en fait. Finalement, toute la bonne musique est devenue jazz, à mon avis. C'est pas un style qui est... C'est pas un rythmique, comme la samba, c'est un rythmique. C'est pas le baïan, c'est un autre rythmique. Le swing, c'est le rythmique de jazz traditionnel,
2: c'est intéressant ce que dit Robinho. Le jazz est devenu, en fait, la bonne musique est devenue du jazz. Et c'est intéressant parce que ça prouve bien que tous les courants de musique que l'on entend, même chez les jeunes, leur rap, etc., la majorité des musiciens ont fait du jazz, ont joué du jazz. Ils ont trouvé des formules qui sont plus adaptées, plus ouvertes à la jeunesse, etc. Mais dans la grande majorité, ils viennent du jazz. Et du coup, maintenant, en effet, Alors, j'espère que c'est une bonne évolution. Lorsqu'on parle jazz, on parle qualité. Et ça, c'est important. Alors que en France ou dans certains endroits, quand on parle jazz, ils pensent parfois ringard. Mais c'est tout le contraire. On le voit bien dans la qualité musicale que proposent les musiciens de jazz. C'est très souvent des instrumentistes du niveau du Prix de Paris. Et ça, c'est très important, cette évolution technique de grande qualité. Alors après, il y a le sentiment que l'on ajoute ou pas. Enfin, mais c'est vrai que c'était dire que la musique de qualité, enfin le jazz, c'est la musique de qualité, c'est une bonne formule.
0: Et j'ajouterais aussi que dans les multiples courants du jazz, chacun peut y trouver son compte, parce que c'est vraiment très très vaste. Donc là, on entend une chanteuse brésilienne que je vous invite à aller écouter au Festival de Jazz. Et en attendant, si vous voulez bien, on va revenir à Art Pepper, un fondamental, c'est un blues, et ça s'appelle Chris Blues. Chris.

0: 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Chris Blues, Art Pepper, accompagné de Stanley Cowell. Au piano, Cecil McBee à la basse et Roy Hands à la batterie. Ouais, c'était un extrait de Today, sorti sur le label Galaxy en 79. Cette fin des années 70 est une période vraiment passionnante pour le jazz, on ne s'en lasse pas. En résumé, l'histoire est la suivante. On a un jazz rock qui est un peu sur la fin. Prenait beaucoup de place dans les années 70, avec de grands artistes bien sûr, mais qui laissait une toute petite porte ouverte aux vétérans comme Art Pepper ou Dexter Gordon, qui lui aussi fait son comeback dans ces années, ou Stan Getz par exemple, qui réalise des œuvres majeures. Mais d'un autre côté, ce jazz rock a joué son rôle pour une nouvelle approche du bebop. Le son a changé, il est plus moderne, c'est un bop qui est devenu finalement assez intemporel quand on l'écoute aujourd'hui, alors que le son des années 50-60 a un peu vieilli. Il est assez difficile pour les jeunes oreilles, dont tu parlais tout à l'heure, Salvatore, ceux qui voudraient découvrir le jazz par exemple. Et je pense qu'on doit en partie cette approche, je peux me tromper, cette approche du bebop des années 70-80 au jazz rock et aux sections rythmiques notamment qui jouent dur et fort. Stan Getz avait une expression toute désignée, il appelait ça du hardcore swinging jazz. Et on pourrait faire un parallèle, je tente le parallèle, entre le rock des années 50 versus le hard rock des années 80. Voilà. Salvatore Rubigno, vous qui êtes musicien, comment vous expliquez cette vitalité du bebop sans cesse renouvelée? Qui veut se lancer? Sujet.
1: Oui, facile. Bah, pour moi, ça paraît naturel.
0: Trop facile.
1: Parce que la vraie coupure, ça a été l'arrivée du bebop. Parce qu'il y avait un jazz traditionnel, Nouvelle-Orléans, les big bands swing, on restait dans une musique extrêmement traditionnelle. Et puis le bebop, il est venu casser tout ça. Et c'est vrai que quand on écoute... Charlie Parker ou Dizzy Gillespie, ils avaient 50 ans d'avance. Ce qui fait que ce n'est pas étonnant que le jazz rock actuel s'inspire du bebop, parce que tout y est dedans. L'harmonie, moi je ne suis pas du tout impressionné. Ça me paraît évident. Si on prend des musiciens qui ont 70 ans par exemple, qui ont appris le bebop dans les années 50, ils sont capables de jouer très moderne, parce que la structure harmonique, elle existait déjà. Alors après, c'est le son évidemment, personnellement, ça ne m'étonne pas. L'évolution, c'est surtout le son et la manière dont les musiciens se sont appropriés à titre individuel cette nouvelle musique. Mais enfin, pour moi, ça existait déjà.
0: Rubigno ?
2: Ouais, je crois que... Ouais, j'espère que ça se passe comme ça. Moi, c'est une divagation que j'ai aussi. Comme ça se passe aujourd'hui. Aujourd'hui, avec la musique, avec l'intelligence artificielle, tout ça, à chaque fois, ils sont très, très fabriqués comme une usine de musique.
1: Ou préfabriqués.
2: Ouais, préfabriqués. Et on va arriver à un moment c'est des produits artisanaux, ça va devenir très luxueuse. Donc, le bebop, c'est un peu ça. Peut-être dans les années 80, fin des années 90, parce qu'on a passé 10 ans, dans les années 70, pardon, en train d'écouter un peu le rock jazz avec beaucoup de guitares, beaucoup de trucs électriques, et après, à un bout de moment, ça fatigue un peu les oreilles aussi. Donc peut-être ça, c'est un des motifs. Mais en même temps, j'ai une opinion. Parce que le bebop, Salvatore a dit qu'on a pris le bebop dans les années 50, mais le bebop, on apprend pas. On apprend le bebop, mais si on arrête de jouer le bebop, on joue jamais. Il faut toujours être en train d'apprendre. Donc peut-être ça aussi, le musicien, au bout d'un moment, dit « Ouais, j'arrive plus, je suis pas j'ai pas envie de pratiquer toute ma vie ça.
0: Oui, oui.
2: Donc ça change un peu l'esprit et aussi les études, ça change comme ça aussi. Mais il y a des musiciens qui n'arrêtent pas de pratiquer, donc ça revient à chaque fois.
0: Bon, alors peut-être aussi qu'il y a le blues aussi, qui est souvent source d'inspiration constante pour renouveler, enfin pour parler le langage du bebop. Et ces 12 mesures, je vous propose d'en entendre encore une. On va faire un petit écart. On va retrouver Art Pepper avec, avec d'excellents musiciens. On va retrouver Roy Hentz et Stanley Cowell aussi. C'est un titre de Charlie Parker cette fois, c'est Yardbird Suites.

0: C'était Yardbird Suite sur Radio Campus 90.8. On avait Cécile McBee à la basse, Roy Haynes à nouveau et Stanley Cowell. J'espère que vous avez apprécié ce pianiste très fin que j'aime particulièrement, qui nous a quittés il y a quelques années déjà. Quand on commençait cette émission, je m'en souviens comme si c'était hier. Vous pouvez retrouver tous les podcasts sur campusgrenoble.org. Ils accompagnaient Art Pepper sur ce titre de Charlie Parker qui surfait. Non pas Charlie Parker, mais Art Pepper sur la vague du revival bop de la fin, de cette fin des années 70 qu'on a un petit peu exploré aujourd'hui. Et la maison de disques Galaxy réunissait sur cet album d'exception hommage à Monk et Parker, Harold Land, Joe Anderson, Johnny Griffin et Joe Farrell. Donc vraiment d'excellents saxophonistes, c'est rien de le dire. On retrouvera Art Pepper en fin d'émission, retour au festival de jazz de Grenoble avec mes invités, Salvatore et Rubinho. Cette année, Rubinho, pas de concert.
1: Pas de concert.
0: Mais une masterclass.
1: Oui.
0: Mais une masterclass, c'est quoi au juste?
1: En fait, la masterclass, c'est un peu... Quand on fait une masterclass dans un festival, ce n'est pas un festival que le... qui va avoir des musiciens, des cours de musique, c'est un festival de concerts. Mon idée, c'est de parler un peu sous mon domaine, c'est le soufflant, des cuivres, tout ça. Mais je vais surtout parler un peu de la musique brésilienne, avec mon accent. Je vais parler un peu sur comment les cuivres sont développés dans la musique brésilienne depuis les choros au début de dernier siècle. Et jusqu'à aujourd'hui, c'est l'approche de ça par rapport au jazz qui se passe aux États-Unis ou partout. Et des enregistrements, des extraits, surtout le langage de musique brésilienne. Moi, j'ai fait un master à Paris, en fait, en 2002, à Paris 8. Qui, mon projet, c'était de faire une composition. C'était un master en création musicale sonore. Et mon objet de travail, c'était un peu sous le langage de la big band brésilienne. Donc je me suis inspiré de quelques groupes que j'ai nommés et j'ai fait une composition avec cette idée de langage de musique brésilienne. Parce qu'il y a une façon différente de jouer, un accent justement différent de jouer, mais en même temps on voit qu'il y a un lien avec le jazz et la musique. La bossa nova, c'est un exemple de ça, mais c'est pas que la bossa, pas que le samba, il y a plusieurs d'autres rythmiques différentes qu'on va aborder où les cuivres sont dedans. Donc je vais parler un peu de ça. Et si possible, les gens qui écoutent l'émission, si vous venez au masterclass, si vous voulez amener vos instruments, ça sera sympa. Peut-être qu'on peut jouer aussi un peu ensemble.
0: Le message est passé et une masterclass telle que tu l'as décrit, ça donne vraiment envie, je le dis sincèrement. C'est pas simplement un moment de musique pour musiciens, c'est aussi pour des gens ouverts qui ont les oreilles grandes ouvertes.
1: Voilà, parce que musique pour les musiciens, il y a beaucoup de monde qui fait et très bien fait. Peut-être que moi j'ai d'autres choses à parler aussi.
0: Ok, super. Et alors ça se passe quand cette masterclass et où?
1: C'est le 1er octobre,
2: à la tronche, à 17h30 à la tronche.
0: Ok, on retrouvera toutes les dates sur le site quand le podcast sera en ligne, mais en attendant vous pouvez aller sur le site du festival, du Jazz Club tout simplement, jazzclubgrenoble.org, dis-moi
2: non,
0: si je me trompe.
2: www.jazzclubdegrenoble.fr
0: jazzclubdegrenoble.fr. Voilà, c'est passé le message.
2: D'ailleurs, le 1er octobre, excusez-moi,
0: non, mais je t'en
2: c'est
0: prie.
2: Une journée un peu spéciale puisque nous avons trois opérations. À midi et demi, à l'auditorium, avec un duo exceptionnel, Montana Thiebaud en duo.
0: Auditorium du musée de Grenoble.
2: Auditorium du musée. À 17h30, Rubinho à la tronche, à la faïencerie. Et le soir, à 20h30, je crois que c'est 20h, oui, c'est 20h30, Léon Fall à la source, okay. À Fontaine.
0: Ok, très bien. Léon Fall, une des tête d'affiche, quelqu'un de connu d'aujourd'hui, donc voilà, ça c'est assez jazz funk, donc on peut danser. on peut toujours danser de toute façon sur tous les styles de jazz, suffit d'avoir un petit peu le rythme dans les pieds. Voilà. Qu'est-ce que je voulais dire? Est-ce qu'il y aura d'autres masterclass?
2: Non.
0: Non, d'accord. Donc Robinho, le seul et l'unique masterclass du festival. Léon Fall, à côté des grands noms du festival, et d'ailleurs on va en écouter un dans un instant, c'est une femme. Quels sont les artistes dont tu aurais envie de parler et qui sont peut-être un peu moins connus?
2: C'est-à-dire, nous avons une très belle soirée aussi, toujours à l'auditorium du musée, avec un quintet franco-allemand. Mmh. Intéressant, cette idée, c'est le 50e anniversaire du partenariat entre Grenoble et la ville de... mes lunettes me font défaut. Une ville d'Allemagne, là, j'arrive
0: d'accord,
2: pas à lire.
0: Okay.
2: Et c'est la ville de naissance de Handel, je crois. Mmh. Et... Donc, nous avons deux musiciens français et trois musiciens allemands. Ils vont faire... ils ont composé un quintet pour l'occasion. Et je pense qu'ils vont interpréter un thème de Handel en jazz en ayant organisé tout ça.
0: Un third stream, un troisième courant, rien que pour nous, ça c'est bien.
2: Voilà.
0: Et puis l'auditorium du musée, c'est une acoustique formidable. Oui, ça, bon, ok, merci d'avoir fait le focus sur ces artistes. On va retrouver maintenant une chanteuse qui est bien connue maintenant, c'est Charlotte Planchou. Elle va interpréter dans l'extrait qu'on va entendre McDonough, et en allemand en plus, la langue de Kurt Weill, son auteur. Charlotte Planchou, Messy Maker en allemand, oui, c'est ça.
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1: McDonough, et on s'y croirait à l'Opéra de Katsou. Charlotte Planchou qui va ouvrir la nouvelle édition du Festival de Jazz de Grenoble. C'est un concert-événement. La chanteuse est célèbre, mais elle est surtout excellentissime. Est-ce qu'il reste des places, Salvatore ?
2: Il reste toutes les places, à savoir qu'on ne peut pas réserver à la salle Stendhal.
1: Okay.
2: Donc on demande toujours aux amateurs de venir trois quarts d'heure, une demi-heure avant le début du concert, de faire la queue, et on mettra le nombre de places qu'il faut. Et puis les autres, tant pis s'ils arrivent en retard.
1: Ça aussi, ce message est passé. Nous y serons à Radio Campus. Vous faites une place particulière aux femmes et au jazz vocal cette année ?
2: On fait la place qu'elle mérite. Voilà.
1: Excellente réponse.
2: Et donc, quand c'est de bonne qualité, voilà.
1: Ok. On va retrouver aussi à cette occasion la possibilité de découvrir les activités du Jazz Club. Tu nous en disais un mot, je voudrais revenir dessus. Il y a 35 concerts par an, des abonnements possibles, une variété vraiment assez formidable. C'est tous les jeudis, ça commence à 19h.
2: Voilà, le concert commence à 19h30. Nous ouvrons les portes à 19h. Et les amateurs sont priés d'arriver au plus tard à 19h pour être sûr d'avoir de la place. Et puis on arrête quand il n'y a plus de place.
1: Et puis tu oublies de dire que c'est bien d'arriver à 19h parce qu'on peut boire un coup et c'est très agréable.
2: Par exemple.
1: Cette émission touche à sa fin. Je voudrais vous remercier, Rubinho et Salvatore, d'être venus nous parler musique et festival de jazz. Je voudrais remercier aussi mon camarade Lionel qui est à la technique. Merci beaucoup Lionel. On va conclure avec un morceau d'Art Pepper qui va, je pense, vous plaire. C'est un standard qu'on a entendu absolument à toutes les sauces, certaines un peu fades, mais celle-ci est piquante. Vous allez l'entendre. Art Pepper y retrouve de vieux amis de la côte ouest. Là où tout a commencé pour lui à la fin des années 40, je vous raconterai peut-être cette histoire dans un prochain numéro d'Expression Jazz, qui sait. En tout cas, en attendant, on a donc avec lui deux West Coasters pur jus, Russ Freeman au piano, Frank Butler à la batterie et un New Yorkais, Bob Magnusson à la basse. Et ce standard, c'est Bésame Mucho et c'est Barbara Butch que j'embrasse sur les deux joues. Bonne soirée sur Campus.

L'émission 144 de chez Modulisme ouvre une nouvelle série, Lightning Field, qui est une série qui va rassembler des compositions réalisées exclusivement sur synthétiseurs modulaires. C'est un projet de Philippe Petit et qui part d'une contrainte qui est d'abandonner temporairement les instruments acoustiques, les voix, les field recordings qui habituellement traversent son travail. Il veut ainsi explorer les systèmes électroniques de façon la plus pure possible. Pour lui, le système modulaire est un paratonnerre qui est planté au cœur de la nuit, une ligne de cuivre, de câbles, de plaques d'aluminium tendues vers l'invisible, prête à capter ce que l'air transporte.

Vous avez écouté la session Modulisme 144 par Philippe Petit, Lightning Field, premier volume d'une série qui vise à mettre en avant la musique traitée uniquement par le système modulaire. Bien le bonjour chez vous.

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0: Je sais plus qui est à droite.

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Dieu que cette histoire finit mal. 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